à celui qui est dans la gêne, accordez un sursis, jusqu'à ce qu'il soit dans l'aisance. Mais il est mieux pour vous de faire remise de la dette par charité, si vous saviez.

Et craignez le jour où vous serez ramenés vers Allah. Alors, chaque âme sera pleinement rétribuée de ce qu'elle aura acquis. Et ils ne seront point lésés.

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1: Ô les croyants, quand vous contractez une dette à échéance déterminée, mettez-la en écrit. Et qu'un scribe l'écrive entre vous, en toute justice. Un scribe n'a pas à refuser d'écrire selon ce qu'Allah lui a enseigné. Qu'il écrive donc, et que dicte le débiteur. Qu'il craigne Allah, son Seigneur, et se garde d'en rien diminuer. Si le débiteur est gaspilleur ou faible, ou incapable de dicter lui-même, que son représentant dicte alors en toute justice. Faites-en témoigner par deux témoins d'entre vos hommes, et à défaut de deux hommes, un homme et deux femmes d'entre ceux que vous agréez comme témoins, en sorte que si l'une d'elles s'égare, l'autre puisse lui rappeler. Et que les témoins ne refusent pas quand ils sont appelés. Ne vous lassez pas d'écrire la dette ainsi que son terme, qu'elle soit petite ou grande. C'est plus équitable auprès d'Allah et plus droit pour le témoignage, et plus susceptible d'écarter les doutes. Mais s'il s'agit d'une marchandise présente que vous négociez entre vous, dans ce cas, il n'y a pas de péché à ne pas l'écrire. Mais prenez des témoins lorsque vous faites une transaction entre vous. Et qu'on ne fasse aucun tort à aucun scribe ni à aucun témoin. Si vous le faisiez, cela serait une perversité en vous. Et craignez Allah. Alors, Allah vous enseigne et Allah est omniscient.

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1: Mais si vous êtes en voyage et ne trouvez pas de scribe, un gage reçu suffit. S'il y a entre vous une confiance réciproque, que celui à qui on a confié quelque chose la restitue, et qu'il craigne Allah, son Seigneur. Et ne cachez pas le témoignage. Quiconque le cache a certes un cœur pécheur. Allah, de ce que vous faites, est omniscient.
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1: C'est à Allah qu'appartient tout ce qui est dans les cieux et sur la terre. Que vous manifestiez ce qui est en vous ou que vous le cachiez, Allah vous en demandera compte. Puis il pardonnera à qui il veut et châtiera qui il veut. Et Allah est omnipotent.

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1: Le messager a cru en ce qu'on a fait descendre vers lui venant de son Seigneur et aussi les croyants. Tous ont cru en Allah, en ses anges, à ses livres et en ses messagers, en disant « Nous ne faisons aucune distinction entre ces messagers. » Et ils ont dit « Nous avons entendu et obéi. Seigneur, nous implorons ton pardon. C'est à toi que sera le retour. »
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0: Allah n'impose à aucune âme une charge supérieure à sa capacité. Elle sera récompensée du bien qu'elle aura fait, punie du mal qu'elle aura fait. Seigneur, ne nous châtie pas s'il nous arrive d'oublier ou de commettre une erreur. Seigneur, ne nous charge pas d'un fardeau lourd comme tu as chargé ceux qui vécurent avant nous. Seigneur, ne nous impose pas ce que nous ne pouvons supporter. Efface nos fautes. Pardonne-nous et fais-nous miséricorde. Tu es notre maître. Accorde-nous donc la victoire sur les peuples infidèles.
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0: Bonjour, mesdames, mesdemoiselles et messieurs amis des ondes de la fréquence 4.5 radio communautaire La Voix de Lethier, mettant 200 Sané Mango. 8h38 minutes, si vous venez juste là de nous prendre en cours de route, mesdames, messieurs, comme nous l'avions annoncé, que nous aurons une émission et avec l'association INCA dans le cadre du contrat de partenariat avec UNFPA dans la prévention des conflits et au renforcement de la cohésion sociale pour une paix durable au Togo. Mesdames, messieurs, le thème paix sera discuté dans cette émission et pour en parler, nous avons eu l'insigne honneur de recevoir sur nos plateaux le révérend père Léon Aklamanou, franciscain curé de la paroisse Saint-Pierre et Paul de Mango. Et donc, monsieur le révérend père, bonjour à vous, bienvenue et merci surtout d'avoir répondu présent à notre invitation. Donc, veuillez dire un bonjour à l'auditoire.
1: Bonjour monsieur et merci pour m'avoir permis de venir faire cette émission. Je la fais au nom de IMK, Young Men Christian Association, en français UCJG, Union Chrétienne des Jeunes Gens. Donc c'est un projet pour les jeunes et en tant que leader religieux, il m'est donné de venir faire cette émission. Merci pour votre écoute.
0: Donc, merci à vous et le révérend père et Léon Aklamanou, franciscain curé de la paroisse Saint-Pierre et Paul de Mango, mesdames, messieurs, quant à moi. Et pour la facilitation de cette émission, on m'appelle K.I.B. Kossisifou, le Benjamin. Et donc, sans embâche, nous allons aller tout droit dans cette émission pour aborder le thème proprement dit. Et monsieur le révérend père, et dites-nous, qu'est-ce que c'est que la paix?
1: Merci. La paix, selon le dictionnaire, c'est un mot qui vient du latin pax, pacis, paix. C'est état de pays, de nations qui ne sont pas en guerre. Exemple, lutter pour la paix dans le monde. C'est une cessation de l'état de guerre entre deux ou plusieurs belligérants. Par exemple, négocier la paix. État de concorde, d'accord entre les citoyens, les groupes sociaux, absence de lutte sociale, de troubles sociaux et comme exemple la paix sociale. État de tranquillité, de repos chez quelqu'un, par exemple achever sa vie dans la paix. État de quelqu'un qui jouit du calme intérieur, tranquillité d'âme, avoir la conscience en paix. Et aussi c'est l'absence d'agitation, de bruit dans un lieu, par exemple la paix des cimetières. Et sociologiquement, la paix désigne l'attente amicale de tous les individus qui composent ou une ou des sociétés civiles et ou militaires. Elle n'implique pas l'absence de conflits, mais une résolution systématiquement calme et mesurée de toute difficulté conséquente à la vie en communauté, principalement par l'écoute, la compréhension, le dialogue, la négociation ou par des échanges de biens tels le commerce ou le troc. Voilà à peu près défini. Et c'est la paix selon le dictionnaire et la sociologie.
0: Donc, merci, et monsieur le révérend père, de nous avoir donné une définition succincte et très explicite par rapport au mot paix. Et donc, nous vous disons merci et continuons cette émission. Mesdames, messieurs, et si vous venez juste à nous prendre en cours de route, vous êtes sur la radio Maire de Lotti, la 104.5. Nous discutons du thème paix et avec l'association INCA, représentée par le révérend père Léon Aklamanou. Et donc, c'est dans le cadre du partenariat avec UNFPA dans la prévention des conflits au renforcement de la cohésion sociale pour une paix durable au Togo. Et donc, et monsieur Aklamanou et Léon, et dites-nous, après nous avoir défini la paix, dites-nous alors quelles sont les implications de la paix.
1: Merci. La paix implique le goût pour le calme, ainsi que la capacité à vivre sereinement avec l'autre, individu ou société. Et cela implique ainsi la cohésion sociale, le vivre ensemble. En cela, la paix est l'intérêt commun pour le développement qui prend ses racines dans la prospérité, Si cet intérêt n'est pas partagé, c'est qu'il n'y a pas de capacité de vision et d'un avant-garde pour un développement enrichissant, quel qu'il soit économique, culturel, durable ou connaissance sociale. La paix n'est ni un idéal ou une utopie, elle est principalement une donnée sans laquelle il ne peut y avoir de développement économique et tout ce qui en découle, culture, éducation, dynamisme. Elle est le cœur d'une économie. Sans paix, il ne peut y avoir une économie prospère. En cela, nous pouvons dire que la paix est l'économie et l'économie est la paix. Les guerres sont les dysfonctionnements même de l'économie. Exemple de la guerre Russie-Ukraine actuellement. Cette guerre a un impact sur l'économie mondiale, la flambée des prix. La source de l'économie est la prospérité. La prospérité est la source de l'économie. La guerre est le chaos qui empêche l'existence de l'économie. L'économie ne peut être définie selon le principe du bien-être de quelques personnes, mais de l'ensemble et des sociétés. En ce sens, la paix entre nations est l'objectif de nombreux États, hommes et organisations comme l'ONU qui œuvrent pour la paix. L'articulation entre la paix et son opposé, guerre, violence, conflit, colère, etc., est une des clés de nombreuses doctrines religieuses ou politiques, clés fondamentales, bien que généralement non explicites. Mais la paix peut se définir par le fait, non pas politique ou religieux, mais bien plus par le fait qu'elle est une condition à l'évidence, à la vie.
0: Donc, merci à vous et le révérend Père Léon Aklamanou, Tomoyaba, Yesu Dama, Chineva Manche, Nyaka, Yesu Bouanza Mangramanou, Yeni, Ye, Church of Zara Saint-Pierre et Paul de Mofo, Ye, Chi, Révérend Père Léon Aklamanou, Franciscain et curé de la paroisse Saint-Pierre et Paul de Mango, Yeni, Yesu Bouanza Mana, Yesu Bouanza Mani, Fako, Tana la Fieso, Neka ngarama nubere yeni wo anzamambu so nama 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et de la paix. Donc, et nous continuons toujours cette émission. Si vous n'avez plus rien à ajouter par rapport à la question qui vous a été adressée, et donc, dites-nous au regard des actualités mondiales, et la paix est-elle toujours possible?
1: Merci. Pour rendre possible la paix, plusieurs outils et organisations de moyens ont été créés en sa faveur. Il y a eu plusieurs universités de paix fondées au cours de ces dernières années. Entre autres, on peut citer l'Université de paix du Brésil. Elle dispense, ces universités, un enseignement et contribue à des échanges de savoir et savoir-faire visant à éteindre l'action individuelle et collective sur et pour la paix. La formation touche à l'écologie globale autant qu'à l'écologie intérieure, sociale et environnementale. Elle intègre aussi la notion de résilience pour sortir du cycle infernal de la vengeance. De nombreuses ONG dites humanitaires travaillent aussi au commerce équitable, à plus de justice, à la réconciliation des peuples et à la réparation des dégâts de catastrophes naturelles, économiques, militaires ou sociales. Des associations pacifistes existent dans plusieurs pays. Nous pouvons également, en tant qu'outil, citer l'importance de l'histoire et les souvenirs des guerres passées. C'est en se souvenant de ces erreurs que l'homme se corrige et évite de les reproduire. Mais le monde aujourd'hui est en proie au manque de paix. Le terrorisme, le Covid-19, la guerre de Russie-Ukraine viennent mettre en cause la paix mondiale. Que peut-on faire? Il faut toujours lutter pour la paix. Nous ne devons pas baisser les bras. Continuons les sensibilisations. C'est dans ce cadre que nous faisons cette intervention dans notre pays et surtout dans notre région de la savane au nom de l'ONG IMK pour amener nos frères et sœurs à militer pour la paix, la justice dans leur milieu de vie. La paix ne peut être atteinte au sein d'un ou plusieurs peuples que par la contribution absolument volontaire de tous ceux et celles qui composent ces peuples. La paix est donc, à cause de cette nécessité, une vertu aussi noble que difficile à atteindre. Aussi, au-delà des organisations humanitaires et internationales, se trouvent des hommes et des femmes qui espèrent que le lendemain sera meilleur que la veille. Donc la paix est encore possible de nos jours.
0: Donc merci à vous, monsieur le révérend Père Mouyaba Yenga Etko Damashi na Yeyo Amanche. 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futur donc et vous avez été très explicite donc nous vous disons merci et donc nous sommes presque à la fin de cette émission. Mais avant d'y arriver, je pense que nous avons encore une question à l'endroit de monsieur le révérend père, monsieur Léon Clamano. Monsieur et Léon, et vous allez nous dire quel rôle les leaders religieux doivent-ils jouer dans le processus de la paix aujourd'hui dans leur milieu de vie.
1: Merci. Le premier rôle des leaders religieux, c'est d'éduquer les jeunes, nos jeunes, à la paix, à la culture de la paix. Il est toujours dit, prévenir vaut mieux que guérir. Oui, en les éduquant ainsi, on prévient déjà la paix à la base. Qui veut la paix se prépare à la guerre. Qui veut la paix, la cohésion sociale doit cultiver l'harmonie en soi, autour de soi et dans la société et dans l'environnement. Nous devons être des apôtres ou artisans de paix, de la solidarité, de la fraternité, de l'unité. Qui veut la paix sociale doit s'engager pour la vérité, la justice, le respect des droits humains, le respect de la dignité de toute personne humaine, le respect de l'environnement. Ceci étant, les leaders communautaires et religieux étant celles et lumières, c'est-à-dire des éclaireurs et apôtres de la paix en ce monde, seront toujours des constructeurs de ponts. Ils construiront des ponts à trois niveaux. Premièrement, pont vertical, relation harmonieuse avec Dieu à travers la prière et la mission de berger et guide pour conduire le peuple vers Dieu. Pont horizontal pour une harmonie sociale et le vivre ensemble. Ici, les leaders religieux, d'une part, doivent s'engager pour la solidarité, la fraternité, l'unité entre tous les hommes sans distinction d'âge, de sexe, de religion ou d'appartenance politique. D'autre part, ils seront les artisans ou envoyés, ce qu'on appelle apôtres, de paix, de joie, d'amour et de pardon dans leur milieu de vie. En somme, nous leaders religieux devons être des défenseurs des droits de l'homme et s'engager pour le développement intégral de tout homme et de tout l'homme. car le développement est le nouveau nom de la paix. Pourquoi tant de guerres, tant de conflits dans nos milieux de vie, dans nos familles, dans nos sociétés? L'argent est le nerf de la guerre, dit-on. C'est à cause de l'argent, de la nourriture, du bien-être matériel. Oui, la pauvreté, la misère, les maladies, les injustices sociales avilissant l'image de l'homme et engendrent la haine, la colère, la méfiance, la jalousie, les meurtres, les assassinats. Ces maux menacent la paix sociale. Nous, leaders, devons lutter contre tous ces fléaux, pauvreté économique, intellectuelle, spirituelle et morale. Nous devons approprier cette prière pour la paix attribuée à Saint François d'Assise, un grand artisan de paix. On dit ceci: Seigneur, fais de moi un instrument de ta paix. Là où est la haine, que je mette l'amour. Là où est l'offense, que je mette le pardon. Là où est la discorde, que je mette l'union. Là où est l'erreur, que je mette la vérité. Là où est le doute, que je mette la foi. Là où est le désespoir, que je mette l'espérance. Là où sont les ténèbres, que je mette la lumière. Là où est la tristesse, que je mette la joie. Ô Seigneur, que je ne cherche pas tant à être consolé qu'à consoler, à être compris qu'à comprendre, à être aimé qu'à aimer, car c'est en donnant qu'on reçoit, c'est en s'oubliant qu'on se retrouve, c'est en pardonnant qu'on est pardonné, c'est en mourant qu'on ressuscite à l'éternelle vie. Amen. En vivant cette prière, nous serons vraiment des hommes de paix qui aideront les autres, surtout les jeunes, à vivre aussi en paix et cultiver la paix. Troisième pont circulaire, pour l'harmonie environnementale, il s'agit de lutter contre la pollution de la nature, la désertification et s'engager pour la protection de l'environnement. Bref, jeunes comme leaders, nous avons à protéger la faune et la flore pour un environnement sain et équilibré. La terre est la maison commune, il faut la protéger et l'entretenir. Que Dieu Tout-Puissant nous accorde la force pour, par nos efforts, que la paix puisse régner dans le cœur, les cœurs, dans les familles, dans notre région, dans la société togolaise et dans le monde. Merci.
0: Donc, merci à vous, monsieur le révérend père, monsieur Léon, à Klamanou. 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Clamanon franciscain je rappelle que vous êtes le curé de la paroisse Saint-Pierre et Paul de Mango et nous sommes arrivés à la fin de cette émission mais avant de nous dire au revoir ou du moins se dire et au revoir à nos auditeurs qui nous écoutent à l'instant et vous allez devoir nous dire votre mot de la fin.
1: Merci. Et à la fin de cette émission, je dis merci à la radio qui m'a accueilli. Merci à l'Union chrétienne des jeunes gens pour ce projet. Ce projet pour les jeunes, la cohésion sociale au Togo. On a parlé de la paix qui implique tout ce mouvement. Cohésion, le vivre ensemble. Nous disons merci aux partenaires de l'UNFPA et que le Seigneur même nous guide tous à œuvrer pour la paix et pour la cohésion sociale, pour le vivre ensemble dans notre pays. Merci infiniment.
0: Donc tout est bien qui finit bien pour cette émission, mesdames, messieurs de la radio communautaire La Voix de l'Oti. Et maintenant, de Sansané Mango, comme je l'avais souligné, nous avons eu l'insigne honneur de recevoir Monsieur le révérend Père Léon Clamanon, franciscain curé de la paroisse Saint-Pierre et Paul de Mango, au nom de l'association INCA et dans la réalisation de cette émission qui s'inscrit dans le cadre du contrat de partenariat avec UNFPA dans la prévention des conflits et au renforcement de la cohésion sociale pour une paix durable au Togo. Et donc, merci de nous avoir suivis à la facilitation de cette émission. On m'appelle K.I.B. Kwasi Sifou, le Benjamin. Et donc, un sincère merci et au révérend Père Léon Clamanon qui, malgré ses multiples occupations, nous a trouvé et un temps libre pour nous aider en la réalisation de cette émission. Donc, nous vous disons tous merci et nous prions que le Tout-Puissant raccompagne saint et sauf Monsieur le Révérend Père et Léon Clamanon et jusqu'en son domicile. Et donc, merci et bonne journée à toutes et à tous.

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Un champignon ne meurt pas. C'est pourquoi là où tu te trouves, tu restes toujours un champignon. Champignon. Épouse Nino Désiré, ta mère.

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0: Avis de décès. Monsieur Dana Djabadjo, chef canton de Nali. Monsieur Yaoba Ndjarma, cultivateur à Nali. Monsieur Yaoba Tchakbié, cultivateur à Nali. L'église à Pentecôte du Togo à Mango. La famille Wenangu à Nali, à Mango, à Lomé, au Ghana et au Nigeria. La famille Nambé à Kpakpabou. Les parents et alliés ont la profonde douleur de vous annoncer le décès de leur fils, père, oncle, frère, monsieur Wenangu Konam, secrétaire et interprète du tribunal de Mango. Décès survenu le 7 juillet 2026 au CHU Kara dans sa 61e année. Le programme des obsèques se présente comme suit. Vendredi 17 juillet 2026, levée du corps à la morgue du CHU Kara. Samedi 18 juillet 2026, 5h00 à 7h, exposition du corps au domicile du défunt à Mango à la douane. 8h, culte d'enterrement dans la maison du défunt à Mango à la douane. Cette annonce tient lieu de faire part à Monsieur Nambiema Tabi Zakar, chef canton de Mango, le chef de la famille Gadima et tout son entourage, la famille Katou Afomboro à Mango, le président du tribunal de Mango et tout son personnel. Baguetobu Oboti, cultivateur à Nali Centre et sa population. Njola Banye, chef village de Touleba et sa population. Blandi Ako, Nyonam Adji Adjawaka, leurs frères et sœurs. Njarma Yaokan, chef du village de Naba et sa population. Yikwe Lanika, demeurant à Kuntware, ses frères et sœurs, la famille Nachaba et Natabi Adjabou Amango, Bawa Yombu demeurant à Kwankwansu et sa population, Djagbe Ibrahim, chef des Angors et ses environs, Yebamon Nawani, Nali Centre et sa famille, Honorable Nana Nafame, député à l'Assemblée nationale, Njoni Nyaya, SG de la commune de Loti Sud 2. La famille prit toutes les personnes dont les noms n'auraient pas été mentionnés de bien vouloir l'excuser. Que l'âme du défunt repose en paix.
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fidèles auditeurs, auditrices de la radio communautaire La Voix de l'Otzi, mesdames, mesdemoiselles et messieurs, bonsoir à vous toutes et à vous tous et très ravi de vous savoir très nombreux à l'écoute de la chaîne Mère de l'Otzi, la 104.5. Mesdames et messieurs, fidèles auditeurs, auditrices, nous sommes aujourd'hui au lundi 13 juillet 2026 et nous poursuivons en ce jour notre aventure de découverte dans l'émission Lecture pour tous, Lecture pour tous, une émission de découverte des romans et des auteurs.

Mesdames et messieurs, nous poursuivons notre aventure de découverte, toujours consacrée à l'œuvre intitulée Lettre à la jeunesse africaine de l'auteur Ibrahima Théo Lam, une œuvre de motivation personnelle que l'auteur Ibrahima Théo Lam adresse à toute la jeunesse africaine. C'est donc une œuvre constituée d'une série de lettres que l'auteur adresse à la jeunesse africaine afin de l'amener à se réveiller et à prendre en main son destin et le développement de son continent. Et dans cette logique de découverte, mesdames et messieurs, nous nous sommes aventurés à découvrir 10 lettres et nous étions donc sur la 11e lettre dans cette aventure de découverte. Et nous allons donc poursuivre en ce jour, mais nous profitons donc pour rappeler que la 11e lettre que nous avons commencé par découvrir nous disait ceci, que le diplôme est un début, pas une fin. La réussite dépend surtout de la volonté d'apprendre, de la persévérance et de la capacité à créer des opportunités. La 11e lettre que nous avons commencé par découvrir le vendredi passé encourage les jeunes diplômés à rester actifs, à développer leurs compétences et à faire preuve d'initiative pour construire leur avenir professionnel. Et donc, fidèles auditeurs, auditrices, sans trop de commentaires, nous allons très rapidement nous relancer à la suite de cette belle aventure de découverte consacrée à l'œuvre intitulée « Lettre à la jeunesse africaine ». Nous allons poursuivre avec la suite de la 11e lettre que l'auteur adresse à nous jeunes africains. Et nous rappelons donc à vous toutes et à vous tous qui nous suivez que vous avez la possibilité de nous envoyer vos messages simples, c'est-à-dire des SMS, ou vos messages WhatsApp sur le numéro de la radio, le 90 49 60 60. Et dans ces messages, vous avez la possibilité de nous donner vos impressions d'écoute par rapport à l'œuvre que nous sommes en train de découvrir, vos impressions par rapport au message du jour, vos impressions par rapport à la lettre adressée à la jeunesse africaine et, si possible, vos mots de motivation, de soutien pour amener ou à booster les jeunes. Voilà donc, mesdames et messieurs, un seul canal, 90 49 60 60. Et vous serez comme ça dans l'émission Lecture pour tous, soit par SMS, soit par message WhatsApp.

suite de l'aventure de découverte de l'œuvre intitulée « Lettre à la jeunesse » de l'auteur Ibrahima Théo Lam. Chers jeunes, chers lecteurs, autre pensif sur les populations africaines, l'attentisme et la passivité. Quand une personne ose croire et en son projet, c'est plutôt le dynamisme et le goût de l'action qui deviennent ses caractéristiques. Il ne s'agit plus, pour elle, de rester bras ballants devant les difficultés de son quotidien, mais plutôt de les analyser et de travailler à réduire l'impact de ces paramètres bloquants. Si un tel n'a pas de moyens de transport pour se déplacer, il peut se déplacer à pied tout en écoutant des choses utiles, en priant pour son projet, en prospectant sur son trajet d'éventuels clients, en réfléchissant à la prochaine étape. Vous l'avez compris, nous parlons à l'échelle humaine de changements concrets. Nous parlons à l'échelle humaine de changements concrets et de solutions pragmatiques. C'est là que tout commence. Tel autre qui n'a pas de connaissances en gestion d'entreprise pourra profiter d'Internet ou d'une bibliothèque publique pour s'auto-former. Un autre encore passera moins de temps devant son feuilleton préféré pour contacter des personnes ressources. Nous sommes convaincus que l'imagination et la créativité d'une personne déterminée à réaliser son projet déplacent des montagnes. Ainsi, le porteur de projet d'entreprise doit avoir comme repère principal le travail et l'organisation pour réussir ses débuts d'apprentissage au métier de l'entrepreneuriat. Chers jeunes, chers lecteurs, créer son activité, c'est garder la tête dans le ciel et les pieds bien à plat sur terre. C'est à la fois être conscient de la réalité et savoir avoir au-delà. Vous pouvez communiquer discrètement autour de vous pour savoir ce que pense votre entourage d'un service ou produit tel que vous le proposiez. Provoquer des rencontres avec des professionnels du conseil pour être éclairé sur des sujets qui vous empêchent d'avancer. Pour un jeune, et cet accompagnement permet une prise de distance avec son projet, l'élaboration de tous les documents utiles, de répondre à toutes les questions en suspens, de mettre à plat les points faibles et les points forts, de se former aux techniques de gestion d'entreprise, d'être rassuré et encouragé à chaque étape de l'avancée du projet, d'opter sereinement pour le meilleur du statut juridique de la future entreprise, d'être guide pas à pas dans le dédale des démarches administratives et les instances de décision.

Parole aux entrepreneurs. Entreprendre pour exister. Dirigeants politiques et autres décideurs s'accordent à reconnaître que l'entrepreneuriat demeure la principale solution à l'emploi des jeunes et à la diversification des économies africaines. Cependant, du fait des pesanteurs culturelles, administratives et politiques, ainsi qu'en raison des difficultés à mobiliser des ressources sur le continent, peu de jeunes acceptent de prendre le risque d'entreprendre. Mais, on ne le dira jamais assez, entreprendre demeure la voie royale pour l'autonomisation des jeunes, des femmes et l'émergence de l'Afrique tant souhaitée. Entreprendre, c'est incontestablement prendre des risques, dont celui d'échouer parfois à plusieurs reprises. Entreprendre est la meilleure façon de se prendre en charge, même s'il faut commencer dans l'informel. L'émergence de champions africains de l'entrepreneuriat passe aussi par l'amélioration de l'idée que les jeunes ont d'eux-mêmes et de leur capacité à entreprendre et à créer de la richesse. Entreprendre part d'une idée de projet, certes, mais la perception de son propre potentiel est déterminante dans la démarche entrepreneuriale. L'idée, l'estime que l'on a de soi, sous-tend la foi que l'on peut avoir dans ses aptitudes et attitudes à apporter des solutions nécessaires à l'amélioration de sa situation matérielle, sociale, ainsi qu'à la transformation de son environnement immédiat. C'est tout le sens qu'il convient de donner à la notion de formatage du logiciel mental des jeunes Africains. Le logiciel mental, facteur déterminant de l'émergence des pays africains. Dr. KFC Kizunza, aux éditions Czech Press. Le handicap de la confiance en soi est l'une des barrières majeures à franchir par les jeunes du continent africain. Ceux-ci devraient réaliser qu'entreprendre est le saint graal pour guérir le mal du chômage endémique en Afrique et exister dans un monde de plus en plus instable, incertain et compétitif où plus rien ne leur sera donné. Hakim Agibi, 51 ans, Congo-Brazzaville, entrepreneur président de l'association Intégration économique et entrepreneuriat IDEE. L'entrepreneuriat est devenu une forme de militantisme pour celui qui veut faire évoluer la société pour le meilleur. Aujourd'hui, pouvons-nous juste vivre nos vies sans être engagés dans une cause? En ce qui me concerne, cette question ne se pose plus. En effet, les fléaux sont très nombreux, mais les idées aussi et chaque problématique peut faire l'objet d'une initiative, d'un projet, d'une start-up. Cependant, l'entrepreneuriat exige des ressources mentales et psychologiques solides afin de surmonter les obstacles qui vous séparent du succès. Analysez donc vos convictions et faites-en votre arme pour entreprendre. Cela vous permettra de faire les sacrifices nécessaires. Observez autour de vous. Qu'est-ce qui vous dérange dans votre entourage et votre environnement? Qu'est-ce qui vous touche ou qui vous révolte et que vous voulez changer? C'est peut-être en répondant à ces questions que vous trouverez votre voie. Cette conviction doit être couplée avec une vision claire et bien sûr un business model qui tient la route. Être ambitieux dans la vision et humble dans la démarche, commencer petit, se forger une réputation et définir une identité seront des étapes cruciales. Personnellement, ce que je voudrais voir changer, c'est le système de transfert de devises des diasporas, car je pense que les 30 milliards de dollars envoyés chaque année par les 30 millions d'Africains ne dégagent en réalité que très peu de leur potentiel, avec un coût qui avoisine les 9% des montants. Avec une meilleure structuration des contributeurs depuis l'extérieur,
ces sommes peuvent avoir un impact beaucoup plus conséquent sur les économies locales et sur la création de richesses à partir d'investissements en machines et équipements. Comme souvent, ce ne sont pas les ressources qui manquent, mais le système qui est à revoir. Séguéi Diop, 33 ans, Mauritanie, entrepreneur, militant. Je m'appelle Mouhamadou Lamine Ouad, j'ai 20 ans. Je suis actuellement étudiant en deuxième année de génie civil à l'école G15 de Koloban, Dakar. J'ai toujours eu l'envie de créer, d'inventer et d'innover. Très petit, je m'efforçais à comprendre pourquoi les choses sont disposées de telle ou telle manière. En réfléchissant, j'arrive souvent à trouver des réponses face à des questions complexes. Et cela me conforte car ça me permet de nourrir ma passion, de créer et de réussir mon désir d'entreprendre. Cependant, dans l'environnement sénégalais, être jeune est source de difficultés pour réaliser ses idées. Les proches parents ont toujours tendance à critiquer mes choix, à me donner des positions contraires, à formuler des remarques non fondées, à me décourager. Je passe la plupart de mon temps à réfléchir sur des inventions pouvant aider tout un chacun. Pour ma part, il n'y a pas de difficulté à créer. Le plus dur, ce sont les obstacles de l'entourage. À plusieurs reprises, j'ai entendu des paroles qui peuvent tuer ma créativité et mon inventivité. Redescends sur terre, ton idée est impossible à réaliser. Tu ne peux pas révolutionner le monde. Tu n'as pas les moyens de réaliser cette idée. De toutes ces déclarations, aucune n'est fondée sur un jugement objectif. Ce sont juste des paroles pour me décourager. Heureusement, j'ai la chance de ne pas me concentrer sur les positions pessimistes. Je suis plutôt du genre à croire à la créativité et sans limite. Et je teste toujours avant de m'interdire à me lancer dans une initiative. Je suis d'accord que dans cette vie, nous jeunes avons besoin de conseils et d'encadrement. Pour mon cas, je reçois plus de critiques que de conseils. J'ai dans mon actif deux inventions, un jeu de société distractif et instructif pour faciliter l'apprentissage des langues locales et un système d'arrosage goutte à goutte, adapté au modèle d'agriculture des paysans modestes. J'ai réalisé les prototypes avec mes maigres moyens et je suis à la phase test de mes inventions. C'est en démontrant mes capacités d'inventeur que certains qui me critiquaient commencent à s'intéresser à mon potentiel créatif. Actuellement, je poursuis mon chemin avec beaucoup de passion et je suis content de faire confiance à mes idées. Mamadou Lamine Ouad, 22 ans, Sénégal, étudiant à G15.

Jeune étudiant, partagez vos idées. Je suis fondateur d'une petite entreprise informatique Remain Ethic Consolidate que j'ai créée en 2015. Dans la société, nous sommes au nombre de 7 collaborateurs, 2 commerciaux, 4 juristes et moi-même. J'ai une aptitude particulière à m'épanouir dans l'informatique, notamment le développement d'applications. Et fort de cette grâce, je n'hésite pas à créer des applications que je commercialise dans mon pays, le Burkina Faso. Ma passion de devenir informaticien a été facilitée par les orientations de mon professeur de mathématiques en classe de 4e. Car disait-il, « Christian, tu dois poursuivre tes études en informatique du fait que tu raisonnes en langage machine, c'est-à-dire en logique. » Cela, je lui concède puisqu'il a raison. Tous mes cours ou toutes notions que je dois retenir, tant que je n'ai pas la logique qui me permet d'aboutir à elle, j'ai du mal à les retenir. Donc, je ne retiens pas la notion, mais plutôt la logique. À titre d'exemple, pour retenir le numéro de téléphone de mes proches, c'est la logique de composition du numéro sur le clavier que je retiens. Pour réussir tout ce que je fais, mon premier gris-gris, c'est mon Dieu. En lui, j'ai toute confiance. Dans toute ambition, il ne saurait manquer des difficultés. Pour ma part, celles que je rencontre sont les suivantes. Moi-même, le manque de soutien, les finances. Je suis une limite à moi-même dans le sens où, le plus souvent, j'ai un manque de confiance. Ce manque de confiance étant justifié par la peur de l'inconnu, de la capacité de pouvoir mener à bien un projet quelconque. Mais pour y remédier, mon premier recours, c'est le Seigneur, et en deuxième, j'en parle avec les proches, car eux me connaissent et me comprennent. Moi, n'ayant pas souvent la capacité de me voir plus loin, je perds souvent les pédales et eux m'encouragent et me poussent à aller contre moi. J'avoue que si je n'avais pas cette capacité à m'ouvrir à mes proches, je ne parviendrais à rien réaliser. Car le plus souvent, j'ai une idée à réaliser, mais la peur d'échouer m'empêche d'essayer. Et en leur disant ce que je compte faire, ils me conseillent et je peux en ce moment savoir si ma solution semble être la bonne ou pas et l'améliorer pour la plupart du temps. Je termine en disant que la peur est le premier obstacle pour l'entrepreneuriat et l'innovation. Christian Prosper Wenpangnyande Remain, 24 ans, Burkina Faso, étudiant en entrepreneur. L'autonomie. Régler des problèmes au quotidien, savoir être flexible et s'ajuster à la situation, être assez sensible pour grandir et prospérer dans un environnement nouveau sont des qualités qui facilitent la prise d'initiative. Ces termes, cités plus haut, se résument en un mot, l'autonomie. Je suis franco-américain de 27 ans qui a doublement éprouvé cette qualité et m'installant au Sénégal en 2015, pays de la Teranga, pour créer une entreprise. Non seulement il m'a fallu déployer des trésors d'inventivité pour que ma structure décolle, mais j'ai aussi dû m'adapter à la culture sénégalaise avec toute sa complexité. La culture sénégalaise est différente de ma culture de base. L'autonomie vient avec son lot de bagages, solitude, parfois incompréhension, souvent. Responsable de soi toujours, mais tous ces défis ont des remèdes. À la solitude, j'ai répondu par l'ouverture,
ce qui m'a valu de tisser un important réseau de connaissances, dont de bons amis. À l'incompréhension, je me suis initié à apprendre le Wolof sans relâche, tout en restant très curieuse. À ma nouvelle vie d'entrepreneur et les responsabilités qui pèsent sur moi, j'ai répondu par une gestion fine de mon budget, ne renaclant pas à prendre toute la gamme des transports de Dakar, du car rapide au Demdik, en passant par le Ndianga Ndiaye. J'ai réussi à surmonter ces différentes étapes grâce à mon niveau de détermination pour réussir mon projet, de mon humilité face à l'apprentissage, de mon endurance et tout ceci adossé à des moments parfois difficiles, mais aussi de fou rire. Et l'ambition d'atteindre un certain objectif, l'une des forces majeures qui m'a aidé, c'est le fait d'avoir un entourage fidèle et qui m'a accompagné dans mes souhaits. Je veux nommer Babacar Biran, Abdoul Si et Ibrahima G. Mal, qui m'ont apporté leurs conseils et m'ont facilité mon installation à Dakar. Chers amis jeunes, merci pour votre soutien et votre appui pour être autonome. Paradoxalement, il faut savoir bien s'entourer. Camille Kramer, 27 ans, France, États-Unis, entrepreneur, cofondatrice de l'incubateur Concri, structure spécialisée dans l'accompagnement de porteurs de projets de création d'entreprises.

Mesdames et messieurs, fidèles auditeurs, auditrices de la radio communautaire La Voix de l'Oti, nous voici à la fin de cette séquence de découverte de ce jour, avec la fin de la découverte de la lettre 11 et le début de la découverte d'une partie intermédiaire entre la 11e lettre et la 12e lettre. Partie donc... Partie donc intitulée « Parole aux entrepreneurs ». Et dans cette section, plusieurs entrepreneurs africains partagent leur expérience et donnent des conseils aux jeunes qui souhaitent créer une entreprise. Ainsi, osez entreprendre et transformer vos idées en projets, nous disent ces entrepreneurs. Ils nous demandent également de ne pas avoir peur de l'échec, car les difficultés font partie du chemin vers la réussite. Être persévérant, car patient et surtout discipliné. Savoir travailler avec honnêteté et respecter les partenaires, les clients et collaborateurs. Créer des entreprises qui apportent des solutions, c'est-à-dire aux besoins de la population et qui contribue surtout au développement du continent africain. Et pour terminer, ces entrepreneurs invitent à croire au potentiel du continent africain et à participer à son développement grâce à l'innovation et à l'entrepreneuriat. Ce qu'il faut donc retenir est que l'entrepreneuriat est une voie de réussite pour les jeunes. Avec une bonne idée, du travail, de la persévérance et de l'intégrité, chacun peut créer de la valeur, des emplois et contribuer au développement de son pays.

Voilà donc, fidèles auditeurs, auditrices, mesdames, mesdames et messieurs, nous voici à la fin de cette séquence de découverte de ce jour. Nous avons annoncé au début que vous avez la possibilité de nous envoyer vos SMS. Et pour le moment, nous avons reçu un seul message qui n'est pas signé, qui dit bonsoir, courage pour le commencement. Merci à vous. Il s'agit du numéro 71 07 70 18. Merci à vous pour votre message et pour votre fidélité d'écoute sur la chaîne mère de l'OTI. Fidèles auditeurs, auditrices, mesdames, mesdemoiselles et messieurs, nous sommes à la fin de cette aventure de découverte consacrée à l'œuvre Lettre à la jeunesse de ce jour. Nous allons nous donner rendez-vous demain, même heure et même fréquence, pour la suite de cette belle aventure de découverte. Nous vous souhaitons, mesdames et messieurs, de vous porter bien d'ici là, et surtout, ne l'oublions pas, partout où nous sommes, soyons toujours des artisans de paix. Tout au long de cette émission, l'équipe qui vous a accompagné était donc composée comme suit: à la direction de cette radio, monsieur Idrissou Amidou, à la programmation et à la mise en non Nassoro Tanko Muniru, et à la présentation de l'émission Lecture pour tous, Frédéric Kumbogle. Une fois encore, merci à vous toutes et à vous tous pour votre fidélité d'écoute sur la chaîne mère de l'OTI, la 104.5. Rendez-vous demain, même heure et même fréquence, pour la suite de notre aventure de découverte. D'ici là, portez-vous bien et ne l'oublions pas, mesdames et messieurs, je le répète encore, partout où nous sommes, soyons toujours des artisans de paix. Gardons toujours confiance, quelles que soient les difficultés, quels que soient les échecs, et apprêtons-nous à mieux avancer lorsque nous rencontrons des difficultés. Voilà donc, mesdames et messieurs, au revoir et à la prochaine.

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0: Le paludisme demeure un véritable problème de santé publique dans notre pays. Pourtant, il est possible de s'en protéger grâce à des moyens de prévention efficaces, notamment l'utilisation des moustiquaires imprégnés d'insecticides. C'est dans cette optique que s'inscrit la campagne de distribution gratuite des moustiquaires qui vise à permettre à chaque ménage de disposer d'une protection efficace contre les piqûres de moustiques. Découvrons ensemble l'importance de cette initiative et le rôle que chacun doit jouer pour assurer son succès. Et voilà, mesdames et messieurs, amis auditeurs de la 104.5 FM, bienvenue dans cette émission dont le thème est la campagne nationale de distribution gratuite de moustiques imprégnés d'insecticides au Togo en 2026. Notamment, nous sommes dans la phase de distribution, mesdames et messieurs, dans cette émission. Appelez-moi tout simplement Kodjo, appelez-té, derrière la belle vitrée, Sofo, alias Zola. Le maréchal de la maison est là pour nous dire tout ce que nous allons dire en langue française, dans la langue locale. Notamment, mesdames et messieurs, dans cette émission, nous avons des invités très très importantes qui nous viennent de CHP de Mango. Je suis avec eux, je vais leur laisser le soin de se présenter dans cette émission. Mesdames et messieurs, messieurs, soyez les bienvenus.
1: Merci beaucoup à notre
0: Monsieur Kodjo, appelé-té,
1: Monsieur Kodjo, moi je suis Monsieur Alafia, je suis le chargé du programme Parlu dans l'outil.
2: Merci beaucoup et bonsoir aux éditeurs et auditrices de la radio La Voix de l'outil. Vous avez M. Agusso Parfait, chargé de la promotion de la santé du 10 de l'OTI. Merci pour votre écoute attentive. Merci.
3: Merci beaucoup. Moi, c'est M. Akpoto Kominoulagnon, le chargé des interventions en base communautaire du CHP Mango et le responsable des activités de distribution en ce qui concerne les MID pour le CHP Mango. Merci.
0: Merci beaucoup, messieurs. Merci pour votre présentation. Je suis très ravi, mesdames et messieurs. Je le disais que cette émission concerne la campagne nationale de distribution gratuite de moustiquaires imprégnés d'insecticides au Togo en 2026. Et notamment, nous sommes dans la phase de distribution. Ainsi, la présentation ainsi faite, mesdames et messieurs, nous sommes en direct sur la radio communautaire La Voix de l'outil, la 104.5 MHz. Si le maréchal est à l'écoute, moi doyen, allez-y, veuillez vous présenter également pour nos auditeurs.
4: Merci beaucoup, monsieur Apiloté Neka Yesubwanza Mafin. Betina Nkabakora, nous fonons Masafiti, Boubkin et Nassarano.

0: dites-nous pourquoi la campagne de moustiquaire imprégnée d'insecticides.
1: Ok, merci. Merci pour la parole. Et avant de commencer, je remercie toute la population. Et nous avions depuis le mois de mai commencé cette campagne qui a été vraiment un succès pour la première phase, la phase du dénombrement, où nos agents de santé, nos collègues sont passés dans les ménages qu'ils ont fait porte à porte pour dénombrer et délivrer les coupons. Donc si la population se rappelle, cette activité, ça devait se suivre en même temps à partir du 24 juin. Mais malheureusement, compte tenu de quelques soucis liés aux agendas, donc c'est ça qui a fait qu'il y a eu ce report. Donc depuis le 24 juin, normalement, qu'il fallait faire la distribution, c'est reporté sur demain, le 14. Donc c'est pour ça que nous sommes sur ce plateau vraiment pour encore une fois renchérir, expliquer, éclaircir la population sur cette deuxième phase de comment ça va se dérouler, qu'est-ce que c'est que le paludisme, pourquoi chaque fois le gouvernement fait tout possible pour que chacun ait les moustiquaires pour vraiment utiliser et lutter contre cette maladie qui est tellement grave. Donc pour c'est le contexte, donc occasion aussi en même temps de remercier la radio et précisément le directeur vraiment qui nous ouvre la porte à chaque occasion que nous sollicitons et nous sommes sur ce plateau également. Donc le gouvernement, vous avez demandé la question de savoir pourquoi cette campagne en 2026. Donc nous sommes au total à la sixième campagne. C'est la première, c'est à partir de 2011. Donc vous voyez que chaque 3 ans, il va falloir renouveler les moustiquaires. Donc dans chaque ménage, il faut que les gens puissent l'utiliser pour éviter les piqûres. Vous avez su dire au début dans votre thème que c'est les piqûres de moustiquaires, des moustiques qui transmettent le paludisme. Donc les moustiquaires sont des moyens mécaniques qui empêchent à ce que la population, bien l'homme, soit piqué. Donc comme je l'ai dit, cette année c'est la sixième, et par rapport aux années passées antérieures, si nous parlons de 2020-2023, vous allez voir que la méthode, compte tenu de Covid, on faisait ces deux phases étaient en même temps simultanées. On dénombrait et puis on donnait en même temps les moustiquaires, si vous vous rappelez bien. Et cette année, ce n'est plus comme ça. Il y a la phase de dénombrement qui a été déjà faite, comme je venais de le dire. Donc, nous sommes ici pour cette deuxième phase. Donc, c'est l'objectif général de la campagne, c'est de contribuer à la réduction de la morbidité et de la mortalité liée au paludisme. Parce que si on voit le chiffre, actuellement, partout, malgré toutes ces stratégies, le point focal va revenir sur, vous allez voir que toutes les stratégies que le gouvernement développe pour lutter, vous allez voir encore que le paludisme constitue la première cause de consultation et d'hospitalisation, ce qui n'est pas du tout bon. Donc c'est pour ça qu'on est toujours là, pour vraiment parler, pour que la population puisse comprendre. Donc sur le plan, d'une manière spécifique, c'est pour protéger la population contre le paludisme et vraiment ses conséquences dont le point focal va faire. Et doter chaque ménage de moustiquaires. Il va falloir que dans chaque chambre, il va falloir que, surtout nous sommes au moment, avec les premières pluies, nous voyons déjà la prolifération des moustiques. Celui qui parle des pluies parle des moustiques. Donc à ce temps qui est vraiment très sensible, il va falloir rapidement que chacun puisse renouveler. Pour cette phase, comme le disons, pour le dénombrement, si nous le disons, c'était sur le plan national. Donc le mois à 50, et c'était la même période. Comme je le disais, ça s'est déroulé du 26 mai au 7 juin. Donc pour cette deuxième phase, il y a une particularité. Bon, je peux dire que la période est scellée pour les régions. Donc ici, peut-être les informations qui passent, si quelqu'un ne prête pas attention, il va peut-être prendre la date pour les autres régions, comme si c'est cette région, et pour nous, la Savane. Donc il faut retenir ce soir que ce qui est retenu, la date qui est retenue pour la région des Savanes, dont nous faisons partie ici, le district de Loti, c'est du 14 au 18 juillet. Donc, à partir de demain, chaque ménage, chaque famille, chaque personne qui a reçu le coupon doit maintenant, sur chaque coupon, il y a lors du dénombrement, les instructions étaient données pour qu'on précise les lieux de distribution. Et le plus souvent, c'est dans les écoles qui sont reconnues. Donc, chacun doit vérifier à partir de cette nuit sur son coupon l'école ou bien le lieu qui est indiqué. Et prendre la tâche déjà demain matin, puisque les agents seront dans les lieux publics identifiés pour vraiment attendre la population et les servir. Donc ici, quelles sont les dispositions qu'il faut prendre tout cela de long en large, nous allons le voir. Donc comme je le disais par rapport à la date, donc chez nous, dans les savanes centrales et plateaux maritimes, donc ça fait quatre régions, savanes centrales, plateaux et maritimes, c'est du 14 au 18. Et dans les deux autres régions sanitaires, Kara, Lomé, Grand Lomé, eux, c'est prévu du 26 au 30 juillet. Donc, nous prions vraiment tous ceux qui nous suivent de partager l'information, que tout le monde soit dans le temps. Ici, si nous disons que 5 jours, les gens vont trouver que c'est trop grand. Non, moi, je vais aller au dernier jour, peut-être vu l'influence, on ne sait pas. Les 1000, c'est vrai que c'est planifié, mais ça peut, personne ne sait. Donc, le premier jour, on dit le premier venu bien est le mieux servi. Donc, c'est vrai que nous sommes empêchés par les activités, surtout champêtre ces derniers moments. Il va falloir que la population vraiment fasse d'efforts pour rentrer en possession de leur moussicaire. J'étais un peu long, vous m'excusez. Merci.
0: Merci beaucoup, monsieur Parfait et mon Marshall.
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0: Merci beaucoup le maréchal Sofo pour la tradition en langue à nous fort. Mesdames et messieurs, je le disais que nous sommes en direct sur la voie de l'Oti et nous parlons de du campagne nationale de distribution gratuite de moustique imprégné d'insecticide au Togo en 2026. Nous sommes à la phase de distribution. La deuxième question va tout droit à monsieur Alafia. Monsieur, dites-nous, qu'est-ce que le paludisme et les signes et les stratégies de lutte contre le paludisme?
3: Merci monsieur Apelleté pour la parole. Merci aussi aux différents auditeurs qui nous écoutent actuellement sur l'outil FM. Merci beaucoup pour tous les efforts que chacun est en train de mener pour n'est-ce pas, réduire l'incidence du paludisme dans l'outil. Donc, merci. Le paludisme, tel que c'est dit, beaucoup le connaissent. Hein, dans l'outil, nous l'appelons sous le nom
2: FIBA.
3: FIBA, traditionnel FIBA. Donc, le nom reconnu, c'est FIBA. Donc, c'est lui le paludisme. C'est de ça il est question ce soir. Et c'est quoi le paludisme? Si je veux aller tout droit, juste simplifier, d'abord c'est une maladie fébrile, c'est-à-dire quand on a le paludisme, on a la fièvre. C'est le tout premier signe d'alerte de cette maladie. Donc, parlant du paludisme, on en a deux. C'est-à-dire que le paludisme simple et le paludisme grave. Maintenant, le paludisme simple, lui, se manifeste avec une fièvre, peut-être les maux de tête, un petit vomissement, ou manque d'appétit. Il y a beaucoup de signes, hein. Chacun a son signe qu'il manifeste. Maintenant, parlant du paludisme grave, quand on dit grave, comme son nom l'indique, il est grave. C'est-à-dire que lui, il peut conduire à la mort si rien n'est fait. Maintenant, il faut comprendre que c'est le paludisme simple là. S'il n'est pas traité ou il est maltraité, il va te conduire au paludisme grave. Voilà. Maintenant, le paludisme grave, comment lui se manifeste? Si on prend par exemple les tout petits, les moins de 5 ans, tout à l'heure, l'enfant qui a le paludisme grave, non seulement il y aura la fièvre, l'enfant là ne va pas manger, il va refuser de manger, il va s'abattre, c'est-à-dire se sentir très faible, il n'est plus fort, il ne s'amuse plus, il a le corps chaud qui va au-delà de l'entendement, et puis l'enfant là peut vomir tout à l'heure. Et maintenant, dans les heures qui suivent, si rien n'est fait, vous allez voir que tout à l'heure, l'enfant là va rentrer dans ce que nous appelons l'anémie. L'anémie qui est une phase compliquée de complications de cette maladie que nous avons appelée le paludisme. Actuellement, si quelqu'un fait un tour au niveau de la pédiatrie de CHP Mango, il va voir quelques enfants là-bas. Anémie, anémie, anémie. Et ce qui est un peu curieux, au niveau de l'hôpital de Mango, on ne produit pas le sang. Quand ils viennent, surtout quand ceux qui viennent tardivement, il faut leur prescrire le sang et aller chercher ça à Dapan. Donc, c'est des difficultés. Maintenant, pour ne pas arriver à ces difficultés, pour ne pas arriver au paludisme grave, le gouvernement dit non, il faut donner les moustiquaires, qui est l'une des protections, des méthodes de protection pour lutter contre le paludisme. C'est dans cette optique même que nous sommes ici pour parler de la distribution des moustiquaires pour mieux se protéger contre les piqûres des moustiques. Nul n'est sans savoir que seules les piqûres de moustiques nous donnent le paludisme. C'est vrai qu'on porte du tort à travers l'huile rouge, le soleil, mais non, non. Et ils sont peut-être des facteurs favorisants, certes, mais ils ne donnent pas le paludisme. Seules les piqûres de moustiques nous donnent le paludisme. paludisme. Juste un rappel, beaucoup le savent déjà. Donc voilà un peu le paludisme. Donc c'est important. Mis à part la distribution des moustiquaires, le collègue l'a déjà parlé, il y a beaucoup de moyens que le gouvernement a mis en place. Si on prend les femmes enceintes, quand elles arrivent aussi pour prévenir le paludisme toujours chez elles, on leur donne de la sulfadoxine pyrimétamine, communément appelé SP. C'est composé de 3 comprimés que la sage-femme donne à ces femmes-là qui arrivent et qu'elles prennent devant la sage-femme. Ça les protège contre le paludisme. Mis à part ça, il y a actuellement le vaccin qu'on a mis en place. Le vaccin chez les enfants de 5 mois en allant. Donc ce vaccin contre le paludisme est disponible. Et depuis septembre, si j'ai belle mémoire, dernier de l'année passée, on a commencé à utiliser ce vaccin. Et je vous rassure très bien que ce vaccin déjà porte les fruits. L'année passée, ou bien les années passées, à pareil moment, au niveau de l'hôpital de Mango, il n'y a pas de place pour mettre les enfants dans les lits. Mais actuellement, Dieu merci, ce vaccin a vraiment porté ses fruits. C'est compte-gouttes, ils arrivent. Et nous disons merci encore une fois au gouvernement qui ne ménage aucun effort quand il s'agit de la santé de sa population. Et parlant d'autres moyens, il y a aussi la gratuité des produits, hein. Quand vous venez à l'hôpital, on vous teste et votre test de dépistage est négatif. Là, vous êtes exempt du paludisme, on ne vous donne rien. Maintenant, quand le TDR est positif, si vous êtes dans le cas de palud simple, on va vous donner les produits. Il y a le Quatem, ce que nous avons appelé communément Quatem. On a ça et le dihydro, il y en a. Donc, on donne ça gratuitement pour traiter aussi le paludisme. Maintenant, si c'est le cas grave, il y a aussi le produit qui est disponible, que nous avons appelé Artesunat, qui est là pour prendre en charge tous les cas graves de paludisme. Et je vous assure, ça marche. C'est du bon produit qui sont à notre niveau. Donc, voilà un peu ramassé sur ce qu'est le paludisme. Donc, je vous retourne la parole.
0: Merci beaucoup.
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0: Merci beaucoup à monsieur alias Soufo Zola et monsieur Alafia également. Et je vais revenir un peu chez monsieur Parfait et il avait déjà dit dans la première question et vous allez nous parler de la phase de distribution quand et comment se déroule cette phase.
1: Merci beaucoup. Merci aux éditeurs qui nous suivent actuellement. Et comme vous l'avez dit, on l'a aussi dit dans, au début, que cette phase, c'est à partir de demain, le 14 juillet, et qui se termine le 18. Donc, nous avons 5 jours dans les savanes centrales, et plateaux et maritimes. Donc, c'est Grand Lomé qu'après ceci, le 20, que ça commence. Donc, la distribution au cours du dénombrement, que tout à l'heure, nous avons remercié. Il y avait la population qui nous avait suivi ici. Les gens étaient vraiment restés. Ils ont bien accueilli les agents qui sont passés également. Donc, merci à tous. Et maintenant, simplement demain, il va falloir chercher ce coupon, aller seulement chercher ces mousquaires. Donc, comme ça a duré, donc vous-même, vous voyez que si tout le monde doit se diriger sur un site, il y aura vraiment de l'affluence, de la foule. Donc, il va falloir que vraiment tous... qu'on soit sage pour que tout se passe dans de bonnes conditions. Puisque les instructions sont données aux agents pour vraiment ordonner les gens. Donc sur site, vraiment, on compte sur vraiment sur la maturité hein, de tout le monde pour que ça se passe dans de bonnes conditions. L'essentiel, c'est de faire tout pour se rappeler demain et aller sur les sites. Donc c'est pourquoi même le chargé de Mangoué ici aussi, pour voir les dispositions. Il va tout à l'heure nous détailler sur les dispositions, la planification, comment les équipes se déplaceront de village en village pour pouvoir servir tout le monde. Ici, spécifiquement pour Mango, ce que nous disons, c'est dans toute la préfecture. Si nous le disons ici à Barkwassi, demain ça commence à farer partout. Donc c'est partout, ça commence partout dans notre district que ça commence demain. La distribution. Et au départ, à la veille du dénombrement, c'est vrai qu'on avait dit de prendre soin des coupons, puisque au moment de distribution, sans coupons, on ne peut pas servir. Mais force de constater, et vous-même, vous avez vu qu'il y a un petit retard aussi dans la distribution. Nous excusons aussi également par rapport. C'est vrai qu'on avait changé la date, on avait fait ce retour quand même. On a envoyé les messages, mais la population n'était pas bien informée. Donc il y avait le 14 passé, on avait vu les gens même qui s'étaient mobilisés pour aller sur. Donc nous excusons vraiment pour ce désagrément. Donc demain c'est officiel dans notre district. Et comme on l'avait dit, mais on avait dit de faire tout possible. Donc le temps là, ça fait que bon nombre aussi, surtout nos mamans. Nous les avons exhortés, mais on a constaté que j'ai perdu le cahier, le coupon. Donc, tous ceux qui sont dénombrés et qui ont le coupon perdu peuvent aussi venir facilement. Donc il y a les dispositions qui sont prises sur tous les sites pour les retrouver. Puisque si vous constatez, c'est électronique. On avait saisi les gens, les noms des gens, tout ça là. Donc à force de donner, au moins tu vas te rappeler au moins de ton nom quand même, pour donner, pour faciliter à nos collègues qui seront là-bas de vite se retrouver, voir le nom et servir. Mais malheureusement pour ceux, bon, il y avait eu les mouvements de la population. Il y a d'autres qui n'étaient pas là au moment de dénombrement, qui n'étaient pas dénombrés. Ceux-là aussi, on ne peut pas leur dire qu'on va les garantir demain, mais ils peuvent passer, s'identifier, on peut prendre leur nom. Quand on finit la distribution, s'il y a ce qu'il y a à faire, on peut le faire après. Donc les collègues vont revenir sur cette phase concrètement. Ok, merci.
0: Merci beaucoup.
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0: Merci beaucoup, mon maréchal Soufou Alias Zoula, pour l'intervention en langue locale. Mesdames et messieurs, nous sommes sur la radio communautaire La Voix de l'Oti, où nous parlons de la campagne nationale de distribution gratuite de moustiques imprégnés d'insecticides au Togo en 2026. Nous sommes dans la phase de distribution. Mesdames et messieurs, je m'en vais chez monsieur Akpoto. Monsieur Akpoto, dites-nous comment récupérer sa moustique.
4: D'accord, merci beaucoup monsieur Akodjo Apeleté pour la question. En ce qui concerne la récupération des moustiquaires, comme l'a déjà dit mon collègue, dès aujourd'hui déjà, à partir de ce soir, nous invitons toute la population à aller chercher là où vous avez déposé le coupon lors du dénombrement et prendre soin de cela, et demain matin, à partir de demain matin, se rendre sur les lieux de distribution. En effet, les coupons sur les coupons, au cours des dénombrements, on a mis sur les coupons le lieu de distribution, là où vous devez aller pour chercher les moustiquaires. Donc prenez soin d'aller là où c'est indiqué sur votre coupon. Et sur les lieux de coupons, nous invitons également toute la population à être serein et rester également dans la queue afin de faciliter la distribution. Parce que si on est en nombre et on ne respecte pas la queue, ça va vraiment perturber le travail. Donc aidez-nous également à rentrer dans la queue. Arrivé dans la salle de distribution où nous avons les agents dénombreurs, qu'est-ce qui va se passer? Quand vous amenez votre coupon, et c'est écrit sur ça le nom et prénom, le nombre de coupons et le nombre de personnes que vous êtes dans le ménage. Donc l'agent distributeur prend votre coupon, comme c'était électronique, on avait dénombré, c'était électronique, il scanne le coupon et votre nom apparaît dans le coupon, dans son portable, et c'est en ce moment qu'il procède à la phase de distribution de moustiquaires. Et également, ce qu'il faut noter également est que les moustiquaires sont dotés de code QR où l'agent distributeur va également scanner le code QR qui est dans le moustiquaire avant de vous le remettre. Et une fois arrivé à la maison, nous invitons également à cette phase à toute la population d'aérer les moustiquaires avant toute utilisation. Ce qui signifie de mettre le moustiquaire là dans l'ombre, pas le sécher au soleil du tout, dans l'ombre pendant 24 heures avant de l'utiliser. Et comme les moustiquaires sont en sachet, mais avant de les récupérer, ils seraient déballés, tout nus, ils ne seraient pas dans les sachets. Donc ceux qui auront à prendre par exemple 4 à 5 moustiquaires peuvent déjà préparer un sac, l'amener pour pouvoir mettre ces moustiquaires là-dedans. Nous invitons également à ce stade de ne pas surcharger les poupons en ce qui concerne le nombre de poupons, c'est-à-dire que le nombre de moustiquaires qui sont sur le poupon, c'est déjà dans le portable. Donc ce n'était plus la peine de passer à deux choses. Merci beaucoup.
0: Merci beaucoup, mon maréchal, pour l'explication.
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0: Merci beaucoup. Nous allons toujours rester avec Monsieur Akpoto. Monsieur Akpoto, parlez-nous de l'organisation de cette phase de distribution de moustiques imprégnés d'insecticide à Mango.
5: D'accord. Merci beaucoup, Monsieur Pelleté. Et en ce qui concerne la phase de distribution à Mango dans l'organisation, je dirais que à Mango nous avons 5 zones de distribution. 5 zones de distribution, à savoir la zone de distribution de Sangbana, la zone de distribution de Fomboro, la zone de distribution de la Douane Est, la zone de distribution de Douane Ouest et la zone de distribution de Mania. Donc normalement nous devons rester seulement à un seul endroit pour distribuer le moustiquaire jusqu'à la fin, mais nous avons, compte tenu de certains paramètres, nous allons essayer de nous déplacer dans certaines écoles pour pouvoir servir la population. Donc concernant la zone de distribution de Sangbana, donc du 14 au 16 juillet, nous allons rester à EPP Sangbana pour la distribution. Ça concerne tous ceux qui habitent dans Sangbana. Et du 17
2: 14 au
5: 5 au 16
2: au 16, 16
5: oui, du 14 au 16 juillet à EPP Sangbana et du 17 au 18 juillet à EPP Yadema. Donc pour tous ceux qui habitent à Zongo Karamon et le quartier administratif peuvent y se rendre pour prendre leur moustiquaire.
2: À EPP Yadema.
5: Pour la zone de Fomboro, donc du 14 au 15 juillet, deux jours, nous allons rester à EPP Fomboro.
2: 14 au 15 juillet.
5: Du 14 au 15 juillet, nous allons rester à EPP Fomboro pour distribuer les moustiquaires. Et du 16 au 18 juillet, nous allons rester à EPP Nicolas B, ce qui se trouve dans...
2: École catholique.
5: Oui, école catholique. Nicolas B, vers l'Ambacome.
2: Voilà.
1: Ça, c'est dans la droite.
2: Non, vers ministre le, Baba.
1: Oui,
2: ministre
1: c'est Baba. Toujours Fomboro.
5: C'est toujours Fomboro. Donc, et la douane Est. La douane Est, ça concerne quand on quitte le carrefour de l'hôpital ici, après le feu rouge, en allant vers la douane, oui. À notre gauche. Oui. Tous ceux qui habitent à notre gauche, au niveau de la douane, qu'on appelle la douane Est, ils vont prendre leur moustiquaire à EPP Douane, qu'on appelle communément EPP Djanja. Donc tous les 5 jours de distribution, nous serons dans cette école pour cette zone. Et la douane ouest, donc à notre droite, au niveau de la douane ouest, tous ceux qui habitent dans les environs de l'école Arion, dans les environs de hôtel Mango, oui. Jusqu'à aller dans le nouveau centre de CMS Mango, tous ces gens-là vont prendre leur moustiquaire à EPP, plutôt à l'école Novation. À l'école Novation, l'école, le complexe Novation qui se trouve derrière Arion, l'école Arion. Donc le jour suivant, le 17 juillet, nous serons à EPP Nyangbandi, au village de Nyangbandi.
2: Douane Ouest, c'est quelle date?
5: La douane Ouest, c'est du 14 au 16. 14. 3 jours. Nous allons rester à EPP Novation. Et du 17 juillet, à EPP Nyangbandi, à l'école Nyangbandi. 18 juillet, EPP à Noché. Il y a une école qui se trouve entre le village de Boulori et le village de Kokumbo. Donc dans cette école, nous allons rester là-bas pour servir la population de Boulori et la population de Kokumbo. Et pour la dernière zone, c'est la zone de distribution de Mania. Donc le premier jour de la distribution, nous serons à EPP Manya pour servir toute la communauté de Manya et le village de Momoti à l'école primaire de Manya.
6: Oui, la date?
5: Le 14 juillet, le premier jour.
6: 14 juillet.
5: Le 15 juillet, nous serons au CG Ville 1. CG Ville 1 pour servir les habitants de Forêt Chasse, tous ceux qui habitent derrière Forêt Chasse. Ils vont prendre leur moussicaire au CG Ville 1.
6: Allez-y.
5: Et le 16 juillet, nous allons aller à Kposou. Nous allons aller à Kposou. Dans la matinée et dans la soirée, nous allons servir Tchamféry également, le même jour. Et le 17 juillet, nous allons aller à EPP Nagbati. Nous allons faire Kumbeloti, Tchikoukpelo. Voilà à peu près l'organisation au niveau de l'aide sanitaire de Mango en ce qui concerne la distribution. Comme je le disais tantôt, vous ne pouvez pas être dans un quartier, dans une zone de D et se retrouver et aller dans un autre quartier de zone de D pour prendre le moussicaire. Ce n'est pas possible puisque tout est digitalisé. Peut-être l'exemple que je peux donner, par exemple, si je prends la zone de Fomboro, où j'avais donné deux sites de distribution,
6: oui,
5: à savoir EPP et Fomboro,
6: Fomboro
5: et EPP Nicolas
6: EPC.
5: Voilà, EPC Nicolas B.
6: Oui.
5: Donc si vous n'avez pas pu prendre votre moussicaire à Fomboro, vous pouvez vous déplacer pour le prendre à Nicolas,
6: Nicolas B.
5: C'est la même chose que Sangbana. Si vous n'avez pas pu prendre votre moussicaire à EPP Sangbana, vous pouvez venir à EPP
6: Yadema
5: le jour suivant pour pouvoir prendre votre moussicaire. Donc c'est en ce qui concerne l'organisation.
0: Oui, monsieur Akoto, j'aurais aimé que vous reveniez un peu sur l'organisation pour que le marshal puisse voir ce qu'il a noté.
6: Merci.
0: Si vous pouvez revenir sur l'organisation de cette distribution de moustiquaires imprégnés et d'insecticides.
5: D'accord. Comme je reprends, je disais que Sangbana, et nous disons, quand nous prenons le quartier Sangbana, ça commence en allant vers le marché, le pont qui est ici.
6: Oui.
5: Vous prenez le pont jusqu'à passer par le marché et aller au niveau de Chef Ndié et rentrer dans le Bafon. Et de l'autre côté, ça commence vers Méguès, prenant la route de la pompe de Bossor, tout droit, en passant chez le chef, derrière le chef, et rentrer au niveau de l'école Fomboro de ce côté, à son côté gauche. Donc c'est la zone de Sangbana, ça. Donc comme je le disais, donc pour cette zone de Sangbana, du 14 au 16 juillet, nous allons rester à EPP Sangbana. Et du 17 au 18 juillet, nous allons

0: le côté droit de l'effort Fomboro. Donc pour cette zone, du 14 au 15 juillet, nous allons rester à EPP Fomboro. Et du 16 au 18 juillet, nous allons rester à EPP Nicolas B.
1: Nicolas B du...
0: catholique qui est à Lambakome.
1: Oui.
0: Donc si vous n'avez pas pu prendre votre moussiquaire à EPP Fomboro, vous pouvez vous rendre à EPP Nicolas B. Pour
1: la date, c'est là-bas. La date de là-bas.
0: Du 16 au 18 juillet. 3 jours. Donc, la douane Est, c'est le quartier, c'est ça qui regroupe. Je disais, quand on va vers la douane, en ressortant vers le péage, quand vous quittez le pont, à notre gauche, tous les habitants à notre gauche vont prendre leur moussiquaire à l'EPP douane, qu'on appelle communément EPP Djanja. Voilà. Et à la douane Ouest, le côté droit, en allant à Lomé, tous ceux qui habitent du côté de Arion, tout comme du côté de Hôtel Mango, vont prendre leur moussiquaire à le complexe scolaire La Novation, l'école qui se trouve derrière le collège Arion. Ils vont prendre leur moussiquaire là-bas, du 14 au 16 juillet. Et le 17 juillet, l'équipe va se déplacer à Nyangbandi pour servir les moussiquaires à ceux de Nyangbandi. Et le 18 juillet, l'équipe va se déplacer à l'école primaire publique de Anochien. C'est l'école qui se trouve à cheval entre le village de Boulori et de Kokumbo. Voilà. Donc la dernière zone, c'est la zone de Manya. Au niveau de la zone de Manya, le premier jour qui est le 14 juillet, nous allons rester à EPP Manya pour servir la communauté de Manya et celle de Momoti. Le 15 juillet, nous allons revenir à Osejeville 1. Au niveau de Osejeville 1, Forêt Chasse fait partie de la zone de Manya. Donc tous ceux qui habitent derrière Forêt Chasse, le quartier qu'on appelle Forêt Chasse, derrière le Osejeville 1 et l'environnement, tous ceux qui habitent derrière là-bas vont venir au niveau de Forêt au niveau de Osejeville 1 pour prendre les moussiquaires le 15 juillet. Le 16 juillet, l'équipe va se déplacer à Akposu et Tchamfiri dans la soirée. Dans la matinée, ils sont à Kposu et dans la soirée, ils seront à Tchamfiri. Et le 17 juillet, l'équipe va se déplacer pour servir dans la matinée les habitants de Nagbati, à EPP Nagbati. Ils vont aller à Tchekoukpelou pour servir chez le chef, les habitants de Tchekoukpelou. Et ils vont revenir terminer à Kumbeloti pour servir chez le chef du village de Kumbeloti. Pour servir les habitants de Kubeloti. Voilà en gros l'organisation au niveau de l'aide sanitaire de Mango, le canton de Mango, en ce qui concerne la distribution de moussiquaires imprégnés.
1: Si on peut revenir un peu sur Douane Est, école Djanja, c'est quelle date?
0: Aha, à l'école Djanja, c'est toute la période. Aha. Ils seront sur place.
1: Voilà,
0: d'accord. À l'école Djanja, du 14 au 18, ils sont sur place, ils ne bougent pas.
2: D'accord. Mon maréchal, avant de revenir chez vous, j'aimerais aller, parce que actuellement il y a certains quartiers qui vont se poser des questions, notamment Djabou et Zongo. Si vous avez quelque chose à dire à propos de Djabou et Zongo.
0: D'accord. Merci beaucoup. Et en ce qui concerne Djabou et Zongo, ils font partie de la formation sanitaire de Saint-Dominique. Donc ils ne sont pas dans l'aire sanitaire de Mango. Du CHP Mango. Donc Saint-Dominique va s'en charger de la distribution au niveau du quartier de Zongo et du quartier de Djabou. Ah,
2: d'accord. Monsieur Alafia, est-ce que vous avez quelque chose à ajouter?
3: Oui, justement, on a quelque chose à ajouter à ce niveau. C'est vrai que quand le RFS du Mango parlait, les autres de Djabou et de Zongo vont se poser des questions et nous, justement. Donc, comme il venait de le dire, Zongo et Djabou font partie de l'aire sanitaire de Saint-Dominique.
2: D'accord.
3: Et là-bas, eux aussi, ils vont se diriger dans trois zones pour prendre leur moussiquaire. Je pense que la première zone, c'est au niveau du chef. Chef canton de Mango. C'est dans sa cour. Ils organisent ça. Deuxième, c'est au niveau du ministre Mijiawa. Chez le doyen Mijiawa, c'est en face de sa maison, oui. Ils organisent ça. Et troisième zone, c'est...

0: dans l'enceinte de Saint-Dominique. Donc, eux aussi, ils pourront passer dans ces zones-là. Ceux de Zongo se connaissent. Ils vont au niveau de Mijiawa, M. Mijiawa, et au niveau de Djabou, et ils vont se diriger dans la cour du chef canton de Mango. Donc, et les autres qui sont vers côté Espérance, en allant jusqu'au Bas-Fond, et ils vont venir au centre pour prendre leur moussiquaire. Donc, disons que c'est du 14 au 18. Dans ces zones, ça doit être comme ça.
1: D'accord.
0: Il n'y a pas de date pour dire que ça. Ça, c'est du 14 au 18. Ils vont passer dans ces zones pour chercher leur moussiquaire.
1: Chef Apoto, vous avez quelque chose encore?
2: Non, c'est bon.
1: Merci beaucoup, mon marshal. Allez-y.
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1: Merci beaucoup, mon maréchal. Messieurs, avant de revenir sur les mots de fin, il y a un phénomène que je vois ou bien je vis chaque jour. Et après la distribution des moustiquaires, deux jours après, tu vas retrouver ces moustiquaires-là dans les jardins, tout autour des jardins. Les bonnes dames du marché, excusez-moi, vont couvrir leurs choses avec ces moustiquaires. Quel message vous avez à leur endroit?
2: Merci beaucoup, c'est très pertinent, hein. C'est ce que nous déplorons comme vous l'avez constaté. Et nous allons voir déjà demain sur les sites de distribution, vous allez voir qu'il y a côté volet de communication où il y a une personne, son travail c'est de sensibiliser, de parler sur l'utilisation de moustiquaires. Vous allez voir même, il y aura des moustiquaires qui seront installé sur site pour voir la manière de l'installer conformément pour éviter que les moustiques puissent rentrer. Donc vous voyez que dans ça, il va parler sur son utilisation. Les moustiquaires, comme on le dit, c'est chaque 3 ans on renouvelle. Parce que nous avions déjà dit que c'est depuis 2011, chaque 3 ans on est en train de renouveler. Donc, comme vous avez constaté, vous le dites, ce n'est pas une bonne chose de prendre les moustiquaires, parce que actuellement quand on a fait le dénombrement, les gens n'étaient pas du tout sérieux, ils ont gonflé les chiffres et c'est ceux-là souvent qui font ça, puis ceux après tout ne voient pas l'importance et ils utilisent pour faire d'autres choses. Et cette sensibilisation, comme nous disons sur ce plateau, c'est partout sur les sites de sélection, donc tout le monde doit savoir que ça n'est pas bon sur un côté. Maintenant le deuxième côté, vous allez voir que, comme on dit, déjà quand je reçois une nouvelle moustiquaire, ça veut dire que l'ancienne, je dois faire comment? Vous comprenez déjà? Donc, ça veut dire que l'ancienne devient à faire d'autres choses avec. On ne refuse pas. C'est pour ça qu'on dit aux gens de faire tout, la nouvelle au moins, de l'utiliser. Et les anciennes, ici c'est en ville, ça ne nous honore pas, même si c'est les anciennes. Parce que des fois, quand vous allez même questionner ces gens qui font, qui utilisent pour d'autres faits, si vous leur posez la question, ils vont vous dire que c'est les anciennes moustiquaires, si on se rappelle. Parce que chaque 3 ans, on en reçoit. Donc, ils vont dire que c'est les anciennes qu'ils ont pris pour utiliser, pour faire ça. Mais est-ce que c'est bon qu'en ville, pour qu'on puisse, les bailleurs, ceux qui nous donnent, si eux aussi vont à la recherche et découvrent que c'est les nouvelles que nous avons reçues, ça ne serait pas bon. Donc pour les nouvelles, pardon, c'est de les utiliser. Les anciens, comme nous avons dit, on peut l'utiliser, mais pas les installer en ville, autre chose. Maintenant, ce qui peut nous retenir aussi, ce qui peut retenir l'attention aussi, c'est par rapport à la couleur. Vous allez voir, pour chaque année, on change de couleur. Je crois que cette année, c'est blanc, la couleur blanche. Donc déjà, si quelqu'un qui s'approche, il va voir que c'est une nouvelle moustiquaire ou bien c'est une ancienne moustiquaire. Donc il y aura des sanctions pour ceux qui vont utiliser vraiment les. On pousse l'enquête, on découvre que c'est les nouvelles qui sont utilisées comme ça, ça ne serait pas bon. Donc c'est juste, bon, si les autres aussi ont quelque chose sur cet aspect.
4: Merci. Okay. Merci beaucoup. Merci, chers animateurs, pour l'émission. Je pense que cette question, c'est vraiment très très pertinente. Le point focal IEC vient d'en dire beaucoup. Actuellement, nous ne sommes pas à la répression pour le moment. Le programme n'a pas prévu de répression. Mais nous allons plus accentuer sur la communication. Hein. On doit informer la population que cette manière de faire n'est pas bonne. Un, les moustiquaires ont un prix. Certes, l'État, en collaboration avec ses partenaires, donne les moustiquaires à la population gratuitement.
1: Oui.
4: Mais derrière ça, ça a un prix.
1: Oui.
4: Ça a un coût. Mm. C'est quelqu'un qui a dépensé l'argent pour acheter. Donc si on voit que ce qu'on a acheté, on a donné, et qu'on prend ça pour faire jardin, vraiment, c'est pas encourageant. Donc nous aussi, nos comportements doivent aider l'État à continuer cette pérennisation de 3 ans de distribution nationale. et envers la population. C'est ce que moi je voulais ajouter.
1: Merci beaucoup. Et mon Marshal.
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1: Merci beaucoup, mon Marshal. Voilà, mesdames et messieurs, nous sommes pratiquement à la fin de cette émission où nous avions parlé du campagne nationale de distribution gratuite de moustiquaires imprégnés d'insecticides au Togo en 2026. La phase de distribution, et maintenant nous allons arracher les mots de fin chez monsieur Alafia. Monsieur Alafia, vos mots de fin.
0: Merci, monsieur Apeleté, pour la parole. Merci aussi aux auditeurs qui nous ont accordé de leur temps pour nous écouter. Merci à Oti FM. Pour finir, nous ne pourrons finir nos propos sans dire un grand sincère merci à l'État à travers son programme PALU et leurs partenaires techniques qui ne ménagent aucun effort pour servir la population à se protéger contre les piqûres de moustiques. Nous disons aussi merci aux membres du comité local d'organisation, avec à sa tête son excellence Monsieur le Préfet, les maires des deux communes de Loti, les chefs de canton, les chefs de village et toute la population de Loti. Et nous les invitons par cette même occasion à sortir demain, à partir de demain, avec leurs coupons et aller dans les sites de distribution pour que chacun puisse avoir sa moustiquaire. Donc sur le terrain, nous les invitons aussi à faire preuve de sérénité, de responsabilité et aider les agents distributeurs à mieux les servir. Sinon, nous disons merci à tout le monde. Merci beaucoup.
1: Merci beaucoup, monsieur Alafia. Mesdames et messieurs, nous voilà à la fin de cette émission. La distribution des moustiquaires imprégnés d'insecticides est une opportunité à ne pas manquer pour protéger nos familles contre le paludisme. Recevoir une moustiquaire est une première étape, mais l'essentiel est de l'utiliser correctement et chaque nuit. Ensemble, adoptons ce geste simple qui sauve des vies et contribuons à bâtir une communauté en meilleure santé. La lutte contre le paludisme est l'affaire de tous. Voilà, mesdames et messieurs, merci. Merci, merci à toutes et à tous. Merci au Marshal Sofo alias Zola qui nous a aidé énormément dans cette émission. Merci également à vous, nos auditeurs qui nous écoutent. C'est à partir de demain. Prenez vos coupons et allez au centre indiqué par nos agents de santé. Merci et à très bientôt.

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4: Avis de décès. Monsieur Dana Djabadjo, chef canton de Nali. Monsieur Yaoba Njarma, cultivateur à Nali. Monsieur Yaoba Tchakpie, cultivateur à Nali. L'église à Pentecôte du Togo à Mango. La famille Wenangu à Nali, à Mango, à Lomé, au Ghana et au Nigeria. La famille Nambé à Kpakpabou, les parents et alliés ont la profonde douleur de vous annoncer le décès de leur fils, père, oncle, frère, Monsieur Wenangu Konam, secrétaire et interprète du tribunal de Mango. Décès survenu le 7 juillet 2026 au CHU Kara dans sa 61e année. Le programme des obsèques se présente comme suit. Vendredi 17 juillet 2026, levée du corps à la morgue du CHU Kara. Samedi 18 juillet 2026, 5h00 à 7h, exposition du corps au domicile du défunt à Mango à la douane. 8h, culte d'enterrement dans la maison du défunt à Mango à la douane. Cette annonce tient lieu de faire part à Monsieur Nambiema Tabi Zakar, chef canton de Mango, le chef de la famille Gadima et tout son entourage, la famille Katou Afomboro à Mango, le président du tribunal de Mango et tout son personnel. Baguetobu Oboti, cultivateur à Nali Centre et sa population. Njola Banye, chef village de Touléba et sa population. Blandi Ako, Nyonam Adji Adjawaka, leurs frères et sœurs. Njarma Yaokan, chef du village de Naba et sa population. Yikwe Lanika, demeurant à Kuntware, ses frères et sœurs, la famille Natchaba et Natabi Adjabou Amango, Bawa Yombu demeurant à Kwangpansou et sa population, Djagbe Ibrahim, chef des Angor et ses environs, Nyebamon Nawani, Nali Centre et sa famille, Honorable Nana Nafame, député à l'Assemblée nationale, Njoni Nyaga, SG de la commune de Loti Sud 2. La famille prit toutes les personnes dont les noms n'auraient pas été mentionnés de bien vouloir l'excuser. Que l'âme du défunt repose en paix.
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